0: Oliver, réveille-toi. Comment tu te sens?
1: Comment tu veux que je me sente? On m'a tiré dessus, je me suis fait kidnapper. Et maintenant, on me retient ici, de force.
0: Je t'ai apporté un verre.
1: Je veux rien avoir à faire, de près ou de loin avec vous tous. Tu peux reprendre ton verre.
0: C'est Kenz.
1: Kenz?
0: Il s'est fait choper. Ils l'ont mis en prison. Bois comme le veut la tradition. Trinquons à sa santé.
1: Je ne suis pas l'un des vôtres.
0: Mais c'était ton ami.
1: Il l'était, mais regarde aujourd'hui où j'en suis grâce à lui.
0: Ouvre juste les yeux, regarde autour de toi. Tu sais bien mieux que moi qu'il n'a pas eu le choix. On fait tout ce qu'on peut pour survivre.
1: On a toujours le choix.
0: De toute façon, je devrais pas être là. Je te laisse le verre ici, juste au cas où.

Au final, tout ça, ce n'était que des paroles en l'air. 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